Bonsoir, bonsoir et bienvenue au programme radio de la communauté mauricienne de Canberra avec Bernard Bessois, votre programmateur ce soir, entre 8h30 et 9h30 sur les ondes ici à Canberra, 98.3 FM et sur l'Internet. Je vous souhaite tout un très bon jeudi. J'espère que la semaine passe très bien et que maintenant, là, nous rentrons en hiver et oui, alors nous préparons nous pour la saison d'hiver qui finit et jusqu'à depuis le commencement de l'hiver, température est bien baissée, alors comme si l'hiver n'arrive exactement à temps. Nous tiennons un automne très chaud et moi tu peux croire que l'hiver là pas pour trop froid, mais nous gagnons une température assez bas déjà ici à Canberra et moi crois que l'hiver peut-être pour un bon jour et bonne semaine assez froid, mais toujours nous bien préparons nous pour ça ici à Canberra. Et me rappelle tout du monde, si vous n'êtes pas habite ici à Canberra, que ici à Canberra fait bien froid pendant l'hiver. Alors, même si vous êtes venu pour une visite en hiver, préparez-vous bien. Mais malgré ça, c'est une jolie ville et c'est une ville qui en a beaucoup de bonne qualité, même en hiver. Alors, si vous pouvez venir visiter, vous êtes qu'à visiter en hiver et vous pouvez passer un très bon moment, mais préparez-vous de toute façon. Je n'ai pas grand-chose pour rapporter cette semaine de la part de la communauté ou bien l'association. Je n'ai pas encore dit si on a un pique-nique ou bien quoi. Et pour le moment, nous n'avons pas grand-chose comme au niveau de festival ou bien spectacle ou bien les autres affaires comme ça. À cette saison-là, normalement, nous n'avons pas grand-chose. En juillet, normalement, le gouvernement peut faire un petit Christmas in July ou bien un festival, Winter Festival, pour faire ce qu'on appelle lui. Mais en ce moment, comment je pourrais manquer si je t'habite dans la cité? Il y a beaucoup de constructions qui peuvent arriver dans la cité en ce moment. Je peux faire London Circuit, je peux faire beaucoup de bâtiments dans la cité. Et Gary m'a place aussi, je peux faire construction, je peux faire construction à l'hôtel, sur Bunda Street, il y a beaucoup de place. Et c'est une bonne affaire que je peux faire sa bonne construction là, parce que ça veut dire que pour une bonne infrastructure pour nous. Mais pendant le temps que je peux faire sa bonne construction là, il y a grand. Je ne suis pas capable faire grand chose dans sa bonne l'endroit là. Et alors oui, je crois que le gouvernement même pas peut faire grand chose en ce moment dans sa bonne zone là et nous pas entendre dire que nous pouvons mettre ça Winter Festival, mais on va voir si me tente une affaire pour les autres connus. Sinon, oui, il y a beaucoup d'autres pour rapporter cette semaine. Alors, laisse-moi quitter et nous continuer avec la musique pendant une autre trentaine de minutes. Oui, j'espère qu'ils soient contents d'écouter nos sélections de musique. Et que nous vous retrouvons la semaine prochaine aussi, comme d'habitude,
pour le programme radio de la communauté mauricienne de Canberra sur 2XXFM. 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Anyway, avec ça, moi les autres, me dis au revoir maintenant et à la prochaine fois. Et je me quitte avec une autre sélection de musique pour vous. Au revoir. Bye.